regroupons les idées et pensées de chacune. Il était pensé comme un reflet d'impression première. On avait formé un cercle. Chacune, tour à tour, prenait la parole et offrait un mot ou deux si elle le souhaitait. On voulait former un collage avec les choses qui étaient à fleur de nos cœurs.